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2: Eh, patron?
3: Ouais, mon petit pujol.
2: Il vient à l'instant de sortir du studio, alors qu'est-ce qu'on fait, là?
3: Bon, cette fois-ci, vous me les perdez pas. Y'en a marre qu'on passe pour des cons.

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I don't remember. What was the goal? I don't remember. Donc, tu vois, j'essaye de décrire une image. Une image réelle. D'un moment. Donné au monde. Et j'étais dans ce monde. Au même moment. C'est une image d'une femme noire qui tient un enfant dans ses bras. Je me demande si cet enfant est vivant. Je me demande si cet enfant a des parents. Je me demande si j'ai croisé cet enfant. Après. Je me demande si elle pense à après. Je me demande comment, à cet instant, elle se sent. Son sourire, cet enfant, son uniforme de combattant. Tu vois, c'est une image. Et cette femme a un nom. J'adore ce nom. Ce nom de fleur. Ce nom de rose. J'adore ce nom. Je m'en souviens. Ce nom de fleur. Son nom de rose. Et cet enfant aux yeux brillants. Et cet enfant oublié par le monde. Oublié par le monde. Est-il vivant? Est-il vivant? Où sont ses parents? Et cette femme? Cette femme, plus tard, elle a une histoire. Elle a une histoire. Elle a une histoire de gens délirants. Délirants.

puis après, peut-être, à raconter toute la vie, toute la vie, que tout, tout est tellement précieux, tellement éphémère, que chaque fleur. Chaque fleur mérite son été, son printemps. Chaque fleur, chaque arbre, chaque rivière.